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0: Je pense que c'est dommage qu'ils se fassent du mal comme ça, mais si c'est pour gagner le match du foot.
1: Ah, puis ils prennent plein de thunes quand même aussi.

0: mais pas...
1: Une petite chose privée qu'on doit dire en public, en gros.
2: Directeur de podcast. Directeur de podcast.